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0: 5h.
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0: Il est 6 heures.
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0: Il est 8h. 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

0: L'hôpital, les urgences, la nuit, un cœur qui s'arrête de battre. Celui d'un détenu en cavale, grièvement blessé après avoir foncé contre un platane. Dans le coffre de la voiture volée, une robe de mariée. Le chirurgien qui l'a réanimé in extremis, Yves, a reconnu à son tatouage son meilleur ami d'enfance, Eric. Tandis que celui-ci est plongé dans un coma artificiel, Yves se souvient de leurs jeux dans le parc de la villa familiale, mais surtout des goûters dans la petite cuisine de la mère d'Eric, modeste couturière, qui élevait seule son fils. Les deux garçons étaient promis à un avenir brillant, mais Eric a rompu violemment avec Yves à la fin de leur première année de médecine. 20 ans après, le chirurgien découvre le passé mouvementé de celui qui fut cuisinier et légionnaire, avant d'être condamné à 15 ans de prison pour homicide. Dans les beignets de ma mère, Jackie Durand signe une fresque où l'amour et l'amitié croisent l'injustice, la guerre et la prison. C'est un vibrant hommage à la cuisine comme souffle de vie et trait d'union entre les hommes. Les beignets de ma mère de Jackie Durand est paru chez Flammarion. 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

0: Il est 10h. 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

0: Comme vous le savez, le samedi c'est en live, le dimanche en rediffusion, ainsi que le mercredi, eh bien, on rediffuse les émissions que nous avons passées durant la saison. C'est votre récréation jusqu'à 20h le samedi. Eh bien voilà, nous voilà en live, elle est en pleine forme, elle se secoue déjà, elle fait déjà la saute quoi, voilà. Voilà, chanson à la demande, bien le salut à tout le monde et tous et toutes qui nous regardent également sur la cam. J'espère que vous allez bien, que vous avez passé une excellente semaine et pour ceux et celles qui sont en vacances, eh bien quelle joie d'être en vacances, hein, surtout avec un beau temps en Belgique qu'on a, on se croirait dans le sud, hein. Non ?
1: Non, c'est vrai. Oui, je te suis. Nous partons encore dans le sud demain.
0: Oh, ben on est déjà dans le sud, hein. Ici en Belgique, on est dans le sud. On a de plus en plus chaud. Non ?
1: On sera très très dans le sud alors.
0: Quoique maintenant ça se calme un petit peu. On sait respirer un petit peu.
1: Où est ton maillot ? J'ai pas vu ton maillot.
0: Et le tien ?
1: Je le cache.
0: Tu le caches toi. Coquine, coquine. Vous avez encore été nombreux au 0479-070-10 d'avoir pu participer, demander vos chansons préférées ou alors également par mail. Pas par SMS, je viens de le dire, par mail mcsradiobe@gmail.com. Et bien voilà, c'est un week-end, bon week-end qui continue. Et tu as déjà quelqu'un qui demande quoi?
1: Mais oui, j'ai déjà quelqu'un qui habite à Longlier et c'est dans le Luxembourg.
0: Ah
1: oui.
0: Bien le Luxembourg.
1: Il s'appelle
0: bien.
1: Noah, il a demandé Pink, Never Gonna Not Dance Again.
0: Et on va dire bonjour à Wendy.
1: Oui.
0: Ouais, Wendy est avec nous aujourd'hui. Carrément, elle nous vient de Charleroi, hein, t'imagines, jusqu'à EY. Un tout grand merci d'être là, en tout cas. Et on parlera certainement de Dimash tout à l'heure. Voilà. Eh bien, on démarre tout de suite. Ok.
1: Ok.
0: On y va. Bon moment avec nous.

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1: Et de retour pour Chanson à la demande, mes chers amis. Eh bien, on continue avec qui ?
2: On continue avec quelqu'un qui habite à Walcourt.
1: Walcourt.
2: Oui.
1: C'est la région liégeoise encore, hein, ça.
2: Pas très loin, oh, en tout cas. Ouais. Et c'est notre ami Brian qui demande Rick Astley, Together Forever.
1: Ah, ça va bouger, hein. Ça va bouger avec, bien, les bons barbecues, par exemple.
2: Bonne idée, ça.
1: Bon barbecue.

0: On avait dit que ça donnait de l'ambiance. Notre ami Rick Astley qui avait été demandé par...
1: Brian, qui habite à Walcourt.
0: Brian, merci Brian. Un grand choix. Bon choix, comme d'habitude. Comme tous nos auditeurs d'ailleurs, qui nous demandent chaque semaine via le SMS. La ligne est ouverte d'ailleurs, hein, toute la semaine, 24h sur 24, 0479-0701-10. Et aujourd'hui, on va jouer pour une enceinte.
1: Voilà.
0: Ah, une enceinte Bluetooth. Et puis, nous avons déjà Wendy qui est dans la liste. Elle a liké, donc voilà, on va jouer tout à l'heure après 19h. C'est bien. Bon, des petits cadeaux de l'année, comme ça, c'est bien. Le petit cadeau de l'été a été annoncé sur notre groupe Facebook. Donc, likez encore, puisque ceux qui n'ont pas été tirés au sort cette semaine pourront être tirés au sort la fois prochaine. Voilà.
1: Yes.
0: Allez, on continue avec qui ?
1: On continue avec Sandrine, qui habite à Wandre, qui a demandé Marshall Haynes, Dancing in

0: Ça date encore de quelle année, ça?
1: Les années 70, je pense. 78, hein,
0: ouais,
1: par là.
0: Il me semblait bien. 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C'est pas bien, ça?
1: Extraordinaire.
0: Voilà, et elles vont bien en plus. Bien, elles vont super bien, elles vont super bien.
1: C'est vrai, j'en ai un. Donc voilà.
0: Voilà.
1: Ben oui.
0: Coquine.
1: Mais
0: bon,
1: après
0: ceci, c'est
1: après ça. Après ceci, bien c'est ça justement. Nous allons du côté de Maastricht.
0: Et oh, Maastricht.
1: C'est une demoiselle, oui, qui habite à Maastricht et qui nous suit assez souvent. Elle s'appelle Myriam.
0: Eh bien, Myriam, qu'est-ce qu'elle a demandé?
1: Les Four Tops, reach out, I'll be there.

0: Un morceau très court qui est demandé depuis Amsterdam, c'est ça?
1: Non, non, depuis Maastricht.
0: Et à Maastricht, oui, on est dans le même pays, quoi. C'est bien. C'est ça qui est chouette, la radio web, c'est qu'on peut nous entendre partout dans le monde, et puis notamment dans les rues des Wailles, c'est pas très loin, donc on va saluer toutes les personnes qui sont aux terrasses des cafés. Voilà, on les salue, puisque voilà, ils sont à l'écoute encore jusqu'à 19h ce soir. De notre radio, la radio aqualienne, l'aqualienne, et bien voilà, votre radio locale est proche de vous, avec Chanson en allemande, et le disque suivant, c'est pour...
1: C'est pour Laetitia qui habite à Ouiris, tout près de Durbuy,
0: bah, le disque,
1: un petit village. Christ.

0: C'est vieux ça, hein. C'est CD maintenant, hein. CD au l'ordi, quoi. Hein.
1: Exactement. Voilà, nous sommes partis du côté de Wiris, près de Durbuy, n'est-ce pas?
0: Ah ouais.
1: Chez Laetitia.
0: Merci Laetitia.
1: Et elle a demandé REM Losing My Religion.

0: souvenir, ça, non ?
1: Excellent.
0: Ah bon ? Hey, réveille-toi un petit peu.
1: Mais oui.
0: Il me semble que tu es fort calme aujourd'hui.
1: Mais non, c'est des idées.
0: Bon. Allez, votre récréation continue. Avec qui ?
1: Avec Mallory qui habite à Aubange, près du Luxembourg.
0: Ah, oui, Aubange. Oui,
1: oui. Elle a demandé Niels Barclay, Crazy.
0: Très belle région en plus.

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3: 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C'est bien ça, non ?
4: Oui. On veut.
3: Bon, maintenant on passe à la 14, platine 1.
4: N'est-ce pas ? La 14, platine 1, d'accord. Eh bien, nous allons faire un tour du côté de Tenneville.
3: Tenneville, oui, ah, Tenneville. Je ne connais pas Tenneville.
4: C'est la Belgique, pas. C'est Tenneville.
3: Ben voilà. Heureusement.
4: Et nous allons chez Matisse qui a demandé les chords.
3: Merci,
4: I
3: Matisse.
4: Do what I like.

0: Une première heure qui continue, voilà, tout simplement, qui se poursuit. Voilà, c'est ce que je voulais dire. Bon, ma chère Niki, qui est toujours là.
1: Oui, hein, oui
0: très concentrée oui. aujourd'hui.
1: Comme la tomate.
0: Comme la tomate, voilà. Eh bien, elle va nous présenter la chanson suivante.
1: Oui, c'est Beverly Craven, Promise Me, qui a été demandée par Carole, qui habite à Verviers.
0: Merci Carole, super. Yeah.

0: Mais que c'est beau, mais que c'est beau, que c'est beau.
1: C'est un bon vieux souvenir.
0: Ah oui.
1: Beverly Craven.
0: N'oubliez pas notre petit concours, donc vous pouvez encore jouer hein, sur Facebook via notre groupe Facebook MCS Radio. Voilà, vous pouvez jouer donc pour gagner une enceinte Bluetooth. Vous avez qu'à liker tout simplement. Et puis nous, on reprend le nom de votre profil. On fait des petits papiers qui sont d'ailleurs prêts en partie ici en studio. Et puis toi, avec ta petite main innocente, après 19h, tu iras pêcher un des noms, n'est-ce pas?
1: Bon. Oh là là. Ben oui. Voilà, tu vois, on rit une main innocente.
0: Oui, parce que main innocente, quoi. Hein, oui. Elle est si innocente que ça?
1: Oui.
0: Quand tu étais petite.
1: Je confirme.
0: Quand
1: oui.
0: tu étais petite.
1: Oui, oui.
0: Et encore, et encore.
1: Et encore, et encore.
0: Oh là là. Allez, chanson suivante.
1: La chanson suivante. Ah, il va retourner à pied, lui. Mmh. La chanson suivante. C'est pour Roman qui habite à Troyes et qui a demandé Bananarama, Robert De Niro's Waiting.

0: Bananarama, voilà, ben c'est bon tout ça, ça fait danser. Et puis notre petit Tao,
1: Ça le fait danser aussi,
0: il
1: tu vois?
0: manifeste aussi, lui, hein, il manifeste aussi.
1: Il chante en même temps.
0: Voilà, exactement. Alors, un petit coucou à toutes ceux et celles qui viennent de rejoindre ces chansons à la demande sur MPS Radio EY, bien sûr. C'est vous qui faites la programmation. Alors, Niki, on a qui?
1: On a Pascal, une demoiselle qui habite à Antin et qui a demandé Kenny Williams, come back to me.

0: C'est un monsieur qui s'appelle Williams, c'est ça?
1: Kenny Williams.
0: Kenny Williams. Mais ben, il chante un peu comme Barry White, hein?
1: C'est un petit peu, oui.
0: Ouais, c'est le même style. C'est le même style. Je crois que c'est Barry White qui suit, non?
1: ce serait peut-être bien Barry White qui suit, ouais, ce serait peut-être bien.
0: Il me semblait bien que j'avais entendu dans l'intro Monsieur Barry White.
1: Avec l'aide de Music Play.
0: Ouais, voilà.
1: Et c'est pour Sean qui habite à Amps.
0: Tu vois que c'est lui, hein? Non, dit pip. 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

0: La star des stars, monsieur Barry White, qui a été demandé dans Chanson à la demande. En ce bon week-end, c'est votre récréation. N'oubliez pas que nous sommes là également le dimanche matin en rediffusion de celle-ci. Et puis le mercredi, spécialement durant les vacances, juillet, août, bien, on retrace un petit peu toutes les meilleures émissions que nous avons pu passer ensemble pendant cette saison. Voilà, on continue avec qui ?
1: On continue avec monsieur Teddy Swims, Mr. Know It All, demandé par Gabriel qui habite à Arzé.
0: Arzé ?
1: Oui.
0: C'est pas loin !

0: 11h.
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7: Et oui, partout avec vous, et chaque week-end, 24 heures sur 24. Et même la semaine, nous sommes avec vous, à côté de vous, et à côté de vous aujourd'hui, pour votre émission, votre récréation, chanson à la demande. Et il y en a pas mal d'ailleurs. Et attention, durant cette heure, nous allons tirer au sort un gagnant pour la petite enceinte Bluetooth.
8: Petite main innocente.
7: Voilà.
8: Et nous avons plein de mains innocentes. Voilà. Oui, hein, gauche, oui. Droite et tout. Donc, la chanson suivante pour le premier de la chanson à la demande, mais de la deuxième heure.
7: Deuxième heure, oui, déjà, déjà.
8: Déjà dit. Trop. Eric habite à Blény. Il a demandé Benson Boone in the Stars.
7: Merci, Eric.
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1: Et voilà, on a redémarré cette deuxième heure avec ce titre, c'était...
2: In the Stars, Benson Boone.
1: Voilà, tu le diras mieux que moi, tant mieux. Bon, allez, on continue avec ce beau soleil que nous avons en ce moment. Le soleil partout, dans l'ordinateur, oui, dans les GSM. Voilà, nous sommes partout, partout, partout. Et on va continuer avec qui ?
2: On continue avec Bertrand qui habite à Berlot.
1: Berlot !
2: Oui, et qui a demandé David Hallyday, le plus heureux des hommes.
1: Berlot, c'est près de Warren, pour ceux et celles qui ne connaissent pas.

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0: C'est fini, et moi je m'occupe de ma petite mascotte, et voilà, voilà ce qui arrive, hein. Vous voyez, voilà.
1: C'est tout à fait normal. Le plus heureux des hommes à l'instant, c'était bien évidemment le fils de Johnny, David Hallyday.
0: Ouais, maintenant on va faire plaisir à Eliane. Coucou Eliane.
1: Oui.
0: Qui nous voit à la cam.
1: Oui.
0: On peut rien lui cacher.
1: Rien.
0: Rien du tout. Elle est en vacances.
1: Et
0: en
1: elle
0: plus.
1: Entend tout.
0: Elle est en vacances. La Belle Rock reprend le 7 septembre. Voilà. Et elle a demandé quoi?
1: J. Bernhardt, 4 in the morning.
0: C'est pas mal.

0: voilà, on aura fait plaisir à Eliane en ce moment sur MCS Radio dans Chansons à la demande, votre émission chaque semaine le dimanche en rediffusion entre 10h et midi, et puis le mercredi exceptionnellement pendant les vacances. Eh bien, on retrace un peu toutes les émissions qu'on a pu vous offrir pendant la saison et que vous avez pu nous offrir quelque part, puisque c'est vous qui faites la programmation sur MCS Radio. Alors, votre programmation continue, et puis avec qui ?
1: Avec qui ? Eh bien, c'est quelque chose qui, ma foi, n'est pas mal du tout. Et quand on dit pas mal du tout, c'est pas mal du tout.
0: Ouais.
1: Bien le numéro 12, comme tu dis si bien.
0: Le de numéro 12, de la planète. Platine 1. Voilà.
1: Vous voyez, qu'est-ce qu'on ne dit pas quand même ? Eh bien, c'est une demoiselle qui habite à Olne, près de Herve. Elle s'appelle Léna et elle a demandé Michel Polnareff, Tam Tam.

0: monsieur Paul Maref, moi j'aime bien. J'aime toujours, hein, il est toujours là, là. Monsieur Paul Maref, tam tam. Ah, j'espère que vous passez un bon moment avec nous et c'est pas terminé, puisque maintenant on va faire plaisir à...
1: Ah ben oui, ben ça dépend. Ça dépend,
0: là,
1: n'est-ce
0: ou
1: pas
0: là.
1: Non, là, ben ce serait pas okay. mal. Ben ok, c'est bon. Ce serait pas mal non plus.
0: On se comprend.
1: Mais oui, mais tout à fait. Voilà. Nous allons chez Yann, qui habite à Michroux, qui a demandé le week-end « Stay in your heart ».

0: Stay in your night. À l'instant, c'était The Way qui est demandé par
1: Yannick habite à Michrou.
0: Ah, Michrou. Merci,
1: oui,
0: à Michrou.
1: Du week-end.
0: Voilà. Alors maintenant, je passe à laquelle?
1: Ah, tu passes à
0: ce... Est-ce que j'ai le choix, là? La A, une ou la 2?
1: T'as tous les choix.
0: Ok. On passe à la 2.
1: Okay. Aïe, aïe, aïe. Normalement, ça doit être le bon truc. En principe, oui, ça doit être le bon truc, là, quand même.
0: Tu m'as dit la 5. C'est la 5.
1: Mais comme tais-toi. Jean-Luc de Torogne a demandé le Boys Town Gang.
0: Ah.
1: Can't take my eyes off you, je crois.
0: Ouais. Ah, yeah. Bravo, elle ne s'est pas trompée.

0: Gloria Gaynor sur MCS Radio qui a été
1: Non. Eh ben non, c'est le Boys Town Gang.
0: Ah ouais, pardon. Ouais.
1: Mais c'est vrai que Gloria Gaynor aurait pu.
0: C'est le même style.
1: Ouais, tout à fait.
0: J'avais Gloria Gaynor en tête. Voilà, ça m'arrive, hein, c'est le soleil, ça chauffe. Voilà, de temps en temps.
1: Exactement.
0: Bon, avant les pubs et avant de parler d'images, eh bien, nous allons écouter quoi ?
1: Nous allons écouter quelque chose que tu connais peut-être un petit peu moins. Et pourtant,
0: non, je connais
1: Bob,
0: rien, moi.
1: C'est This World Is a Home et ouais. C'est pour Yanis de Xandre Mal.
0: Et merci Yanis.

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3: Et de retour, comme promis, dans Chanson à la demande avec Dimash. On va en parler, justement, puisque nous avons notre fan de chaque semaine qui nous demande une de ses chansons. Et puis, voilà, c'est Windy qui est avec nous en studio. Ça va, Windy?
4: Oui, ça va très bien.
3: Très bien, tu peux te rapprocher, hein, il va pas te manger. Donc, oui. Voilà. Et voilà, nous avons fait une émission spéciale, hein, pendant quel temps, là, plus ou moins, il y a quelques mois maintenant.
4: D'avril, je pense.
3: Au mois d'avril, c'est ça, oui, une émission spéciale Dimash. Et puis voilà, on va peut-être rappeler un petit peu ce que tu fais pour lui.
4: Je fais sa promotion sur différentes radios.
3: Mmh. Et tu es dans le fan club, entre autres.
4: Oui, je fais partie du fan club, les Belgian Dears.
3: Mmh.
4: Et on essaye de le faire connaître un peu
3: partout. Un peu plus en Belgique.
4: En Belgique. On essaye de le faire venir pour un concert en Belgique.
3: Mmh.
4: Voilà.
3: On s'alarme dessus d'ailleurs, hein.
4: on est en
3: relation avec l'ambassade, oui, même avec les parents de Dimash, hein. Tu connais les parents de Dimash,
4: oui.
3: Puisque tu vas au Kazakhstan.
4: Oui, je suis allée au Kazakhstan ici dernièrement, au mois de juin, j'ai rencontré sa maman.
3: Et pour vous rappeler que c'est un chanteur à 7 octaves et puis qui chante aussi bien de la chanson française que de l'anglais, que d'autres nationalités en autres langues encore. Hein,
4: oui, il chante dans de nombreuses langues, oui.
3: Voilà, donc c'est un artiste qui est équivalent à Michael Jackson, hein, dans son pays. Hein, donc voilà, c'est une très grande star. Et je crois que tu as un petit message à lui faire passer.
4: Oui, parce qu'en fait, aujourd'hui, il a lancé un challenge sur sa page Instagram.
3: Mm-hmm.
4: En fait, il va lancer sa nouvelle tournée, sa nouvelle tournée de concert.
3: Mm-hmm.
4: Et il demandait à ses fans, sous son post Instagram, de communiquer, de mettre des commentaires avec son pays.
3: Mm-hmm.
4: Et le nombre de commentaires, le pays qui aura le plus de commentaires et qui sera les fans les plus actifs, mm-hmm, il écrira une chanson dans la langue du pays.
3: Du pays, c'est
4: oui,
3: ça. Hein, oui.
4: Pour la nouvelle tournée. Donc ici, je voulais lui faire passer un petit message.
3: En anglais, je crois.
4: Oui, parce que comme il ne comprend pas le français, je vais lui dire en anglais, mais... pour lui dire que ici la Belgique acceptait son relevait son challenge,
3: mm-hmm,
4: et que moi en tant que fan belge, j'aimerais bien, on a plusieurs langues en Belgique et moi j'aimerais bien une nouvelle chanson en français.
3: Voilà, on est tout cœur avec lui en tous les cas, hein.
4: Oui, donc je vais lui dire Salem Dimash, I've come here on the radio to say that Belgium accept your challenge. We have a several language in Belgium. And I'm hoping for a song in French. Thank you, Ahmed Dimash.
3: Voilà. Et comme ça, le message est passé. On dit salut à Dimash, d'ailleurs. Hein, on le
4: Bonjour.
3: Salue. Voilà. Donc, tu te donnes à fond, en fait, pour cet artiste. Et pourquoi?
4: Parce que je trouve que sa musique est un message, apporte un message de paix, d'unité. Mm-hmm. Et c'est ce qu'on a vraiment besoin dans un monde
3: qu'on vit actuellement.
4: On a vraiment besoin de paix, d'unité en ce moment.
3: D'ailleurs, il y a pas mal d'artistes, hein, de plus en plus d'ailleurs, oui. qui prennent la cause et qui mettent leurs paroles en circonstances. Et Dimash est très fort là-dedans. Hein,
4: oui, oui.
3: Au niveau paroles, c'est vrai que c'est lui qui écrit en plus ses chansons.
4: Oui, et il est de plus en plus en
3: pleine préparation donc, pour un nouvel album. C'est bien ça.
4: Non, il ne fait pas d'album, c'est un artiste indépendant, mais il fait de nouvelles chansons parce qu'il commence une nouvelle tournée.
3: Mm-hmm.
4: Et ici, il a déjà annoncé plusieurs dates.
3: Mm-hmm.
4: Et d'autres dates vont être bientôt annoncées. Il faut rester à l'écoute.
3: Quoi que quand
4: sur
3: on
4: ses
3: pense
4: sociaux.
3: À cet artiste, on pense à du grand duo, ça, hein, parce qu'il joue avec des orchestres philharmoniques, il joue lui-même des instruments, entre autres, un des instruments qu'on a pu voir sur une vidéo d'ailleurs que vous pouvez voir sur notre chaîne YouTube de l'émission spéciale. Donc, rappelle-moi le nom de cet instrument.
4: La dombra.
3: La dombra, voilà.
4: Dombra.
3: On avait deux musiciens d'ailleurs qui étaient en studio pour la cause. Eh bien voilà, donc... Comme chaque samedi, eh bien, tu vas faire toi-même ta demande.
4: Et oui, puis je t'ai apporté un petit cadeau, un petit chocolat du Kazakhstan.
3: Oui. Merci beaucoup.
4: Voilà,
3: carrément du Kazakhstan. Hein. Vous voyez, donc on a reçu quand même des personnalités. Normalement, c'était le responsable de la culture,
4: l'attaché culturel de l'ambassade,
3: de l'ambassade qui était venu, et puis deux musiciens entre autres. Voilà, mais rendez-vous, hein, on peut se donner déjà rendez-vous pour une autre émission spéciale qui aura lieu donc dans le courant de l'année. Hein.
4: Oui, et donc je vais faire ma demande pour aujourd'hui.
3: Mmh.
4: C'est une de mes chansons préférées, c'est donc Dimash bien sûr, avec le titre Rasher Tuck.
3: Voilà, et la première chanson Dimash qui t'a fait découvrir Dimash est SOS.
4: Oui, c'est ça.
3: Voilà, En Détresse, qui d'ailleurs le chantait en français.
4: Oui.
3: Voilà, eh bien merci beaucoup à toi Wendy d'être passée, d'être venue en studio et de nous tenir compagnie pendant l'émission Chansons à l'allemand, puisque d'habitude tu nous viens de loin, tu viens quand même Charleroi. Hein.
4: Oui, oui, oui.
3: Voilà, donc il y a de la route quand même.
4: Oui.
3: Voilà, notre fidèle auditrice qui aime Dimash, eh bien tout de suite pour elle, Wendy, voici Dimash.

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1: Voilà, on ne sait que le laisser jusqu'à la fin. Ça, on ne sait pas couper cette chanson. On ne peut pas, on ne peut pas.
2: D'ailleurs,
1: je crois
2: non,
1: que Wendy serait pas d'accord si on coupe. Hein. Oh, non, elle serait pas d'accord.
2: Ni maintenant, voilà. Ni jamais.
1: Tu peux rappeler le titre, toi ?
2: Oui.
1: Oui, dis-le oui. Un peu.
2: Attends, je retrouve mon papier.
1: Parce que tu as pris des mots, hein. Tu as pris des mots en Kazakhstan. Hein.
2: Rachertuk.
1: Oui.
3: Yes.
1: Alors, quel mot tu as appris là maintenant ? Bon appétit.
2: Asbolsen.
1: Oui, ça c'est bon appétit. Et puis ?
2: Les pommes, on dit alma.
1: Alma, ouais.
2: Ouais. Nan, c'est du pain.
1: Ouais.
2: Et bonsoir, je ne sais plus. Salem.
4: Salem, c'est bonjour.
2: Salem, c'est bonjour.
1: Voilà, salem à tous. Voilà. Salem au Kazakhstan également. Salem à ceux qui nous écoutent en Belgique, puisqu'il y a les Kazakhs qui habitent en Belgique quand même. Hein. Il y a même une ambassade, dis donc, à Uccle. Hein. Voilà, on attend toujours l'invitation d'ailleurs, hein,
4: oui.
1: Pour faire venir Dimash. Hein. On va tirer les oreilles. Hein. Bon. Allez, on continue notre émission en chanson à l'allemande. Et puis, n'oubliez pas, hein, d'ici un petit 5 minutes, on va jouer ensemble pour gagner l'enceinte YouTube. Bluetooth.
2: On est à côté.
1: Je ne sais plus quoi parce que je suis en train de penser à la platine 1 ou à la platine 2.
2: Il pense à Dimash, tu vois, il pense à Dimash.
1: Bon, voilà. dis-moi quoi.
2: Eh bien, je sais pas, peut-être la première.
1: Ouais.
2: Première, bon, avec un souvenir.
1: Ouais.
2: C'est Ethan de Baptiste qui nous a demandé Gilbert O'Sullivan, Get Down.

0: Eh bien voilà, c'était tout bon ça, hein, comme souvenir.
1: Et encore les années 70, si mes souvenirs sont bons, oui. 73 par là, hein, dans ces coins-là.
0: Alors attention, on va jouer à notre jeu pour gagner la petite enceinte Bluetooth donc, comme promis. Elle est en train de secouer déjà le petit récipient, n'est-ce pas? Alors, qui aurait gagné cette semaine l'enceinte Bluetooth? Eh bien, on pêche sa petite main, oui, elle la chauffe. Allez, vas-y, tu prends un papier. Et c'est qui a gagné? Dis-moi.
1: Aïe. Hop là, c'est Ivana.
0: Ivana, bravo Ivana, qui a gagné donc pour cette première de ses vacances, hein, de l'émission de ses vacances. La première enceinte Bluetooth. Bravo Ivana, bravo. Et puis voilà, prochain rendez-vous donc la semaine prochaine pour une autre enceinte Bluetooth. Voilà, soyez au rendez-vous à la même heure d'ailleurs. Hein. Allez, on va continuer l'émission puisqu'il nous reste un gros 10 minutes. Allez, alors.
1: Eh bien, on va chez Alex qui habite à Flémal et qui a demandé Diana Ross Chain Reaction.
0: Bravo encore à Ivana, merci de nous écouter en tous les cas. Chanson à l'allemande, votre émission de la semaine. C'est vous qui faites la programmation.

0: Jason Reaction, notre ami.
1: Mais oui, c'est notre ami, Diana Ross.
0: Ah, Diana Ross, et tu l'as dit en anglais.
1: Oh yes, Diana Ross.
0: Miss Nikki a parlé en anglais.
1: Extraordinaire.
0: Bon, allez, un petit avant-dernier, de nous quitter déjà. Ça passe vite quand même. Alors, c'est la première platine.
1: C'est la première platine. Ah bon ? Et c'est quoi ? Dis-moi un peu, qu'est-ce que c'est ?
0: Moi, je ne serais pas t'aider, c'est
1: bonne
0: toi qui as la liste.
1: Bonne question.
0: C'est la numéro 15.
1: Ah oui, d'accord, mais ça va faire... comment est-ce qu'on dit ? On va avoir chaud, là.
0: On va avoir chaud,
1: tu vois ?
0: Bon.
1: Tu vois ce que je veux dire ?
0: Mais plus de chaleur en plus, on n'en a pas assez.
1: Exactement, c'est fait pour.
0: Bon.
1: En tout cas, Laura de Clairvaux a choisi Lady Gaga et Bruno Mars, Die for a Broken Heart.

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1: Et durant la semaine, la ligne est ouverte par SMS au 0479 07 01 10. Voilà, vous envoyez votre demande et puis votre prénom et localité, tout simplement. Et nous, on programme ça pour la semaine suivante. Voilà. Bien, hein, non ?
2: Tout à fait.
1: Voilà, chanson à la demande. Votre création se termine peu à peu. On va se retirer sur la pointe des pieds et se retrouver, bien sûr, la semaine prochaine.
2: Même endroit, même heure.
1: Même endroit, même heure. Mais n'oubliez pas que nous serons en partie en direct durant l'après-midi à Point Chaud les Bains. Voilà, avec notre studio mobile. Donc, nous serons le 25 juillet déjà. Et puis, mardi, nous serons là également pour bien fêter le 21 juillet ensemble, tout en famille, avec les animateurs de la radio et puis le feu d'artifice que vous pourrez voir en cam, en direct, depuis Point-sur-les-Bains. Voilà, on te retrouve la semaine prochaine, MCS Weekend, Country Passion, comme d'hab. Et puis alors, notre émission Chanson à la demande.
2: Exactement.
1: Et pour la petite dernière, ce sera...
2: La petite dernière, nous allons à Fagne-Famenne.
1: Ouais.
2: C'est dans les Ardennes.
1: Mmh.
2: Et nous allons
1: oui,
2: chez Margot.
1: Fagne, bien sûr. C'est pas la côte.
2: Pas encore.
1: Bon.
2: Et nous allons chez Margot qui a choisi les Bee Gees. You should be dancing.
1: Ciao, ciao tout le monde.
2: Bye bye.
1: À bientôt.

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0: 13h.
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0: d'humeur à vous lancer dans une nouvelle aventure. Les scorpions, même si vos occupations professionnelles vous plaisent, il ne faut pas dépasser les limites. Sagittaire en couple, vous traverserez une période de félicité et de délicieuse complicité. Capricorne, ne vous enfermez pas dans votre coquille. Verseau, vous devriez bientôt être récompensé de votre travail. Enfin les poissons, les conseils sont toujours bons à prendre. Bonne journée et à demain.
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Bonjour, aujourd'hui 19 juillet, 200e jour de l'année, nous fêtons les Arsènes. Et c'est aussi la journée internationale des châteaux. C'est le 19 juillet 1799 que naissait Sophie Rostopchine, la comtesse de Ségur. Et en 1957, le journaliste Benoît Duquesne, décédé le 4 juillet 2014. Joyeux anniversaire à Ilie Nastase, tennisman roumain, née le 19 juillet 1946, à Abel Ferrara, née en 1951, à Isabelle Morizet, dite Karen Cheryl, née en 1955, et au chanteur Sinclair, né le 19 juillet 1970. C'est aussi le 19 juillet 2010 que nous quittait Cécile Aubry, auteur notamment de Polly et Belle et Sébastien. Elle était née en août 1928. Le 19 juillet 1799, la pierre de Rosette est découverte. Son inscription trilingue mettra sur la voie du déchiffrement des hiéroglyphes. En 1900, la première ligne du métro parisien est ouverte au public. En 1903, Maurice Garin remporte au Parc des Princes le premier Tour de France. En 1981, ce sera au tour de Bernard Hinault. En 1999, la population mondiale passe le cap des 6 milliards d'êtres humains. Enfin, le 19 juillet 2024, une panne informatique mondiale touche les systèmes informatiques d'entreprises utilisant une solution de cybersécurité de la marque CrowdStrike. Le dicton du jour, à la Saint-Arsène, mais au sec des graines. Demain, vous penserez à fêter les Marina. 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

0: Il est 14h.
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0: Il est 15h. 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
1: Et en ce dimanche 19 juillet, bonne fête aux Arsène. Les béliers, vous serez obligés de prendre un peu sur vous pour améliorer la situation, mais vous ne le regretterez pas. Les taureaux, vous vous montrerez très efficaces au travail. Gémeaux, il vaudrait mieux trouver un compromis que de vivre des tensions journalières. Cancer, le surmenage vous guette. Les lions, célibataires, vous ne serez pas facile à séduire. Les vierges, vous trouverez enfin la solution à un challenge professionnel. Balance, vous n'êtes pas d'humeur à vous lancer dans une nouvelle aventure. Les scorpions, même si vos occupations professionnelles vous plaisent, il ne faut pas dépasser les limites. Sagittaire en couple, vous traverserez une période de félicité et de délicieuse complicité. Capricorne, ne vous enfermez pas dans votre coquille. Verseau, vous devriez bientôt être récompensé de votre travail. Enfin les poissons, les conseils sont toujours bons à prendre. Bonne journée et à demain.
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0: 16h.
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0: Il est 18h. 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
3: Salut tout le monde, je suis Sergio et je vous présente bien sûr 60 minutes in the mix, une heure de mix, de remix et de méga mix, sans blabla et en non-stop en plus, formidable. Alors aujourd'hui, un 60 minutes in the mix plein de pêche et de punch, notamment grâce à Big Ali et Fatman Scoop qu'on retrouve un petit peu tout le temps pendant l'heure, avec beaucoup de bons titres R&B, de bons titres dance, de bons titres house, quelques titres techno, et il y a même aussi du dirty carrément. Et puis on passera en revue pendant cette heure beaucoup de titres de la décennie 2000-2010, et on ira même aussi un petit peu du côté des 90s. Alors si j'avais un petit conseil à vous donner, montez le son et allons-y gaiement.
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0: Il est
1: 19h.
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0: 20h.
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0: Il est 22h.
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0: Il est 23h.
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0: Il est minuit.
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0: Il est 2h.
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